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2: D'un vol sautillant, les moustiques femelles s'approchent des maisons pour venir prendre leur repas de sang. Jusqu'au matin, elles vont jouer aux oreilles des dormeurs cette petite musique nasillarde.

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0: Marguerite Duras, est-ce qu'il faut détruire à tout prix?
1: Moi, je crois. Je voudrais qu'on détruise toutes les écoles, les universités, tout.
0: Pour tout refaire?
1: Peut-être, oui, mais plus tard. Qu'on passe comme ça dans un immense bain d'ignorance, d'obscurité.

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0: on vient d'entendre sa mère. Enfin, c'est peut-être un trucage aussi.
1: Maman, si t'es là, frappe 3 coups. Ouais, ça va être plus difficile que prévu. Maman, si c'est toi, frappe 1 coup. Elle s'est endormie. Maman, est-ce que tu sais jouer du violon ? Là, ça doit être elle parce qu'elle confond les instruments.
2: Toujours ta maman.
1: Pas les orteils !
2: Et tu inventes beaucoup de conneries.
1: C'est sûr que j'ai inventé la gravitation, mais c'est utile. Aïe !
0: Bon, on peut quand même comprendre que les fantômes, ça emmerde le monde.
2: Pour ma part, je préfère manger un yaourt que d'avoir affaire à un fantôme. Bon, il y en a qui préfèrent peut-être l'inverse, mais c'est parce qu'ils aiment pas les yaourts.

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0: Nous nous adressons aux proches, aux familles, aux concernés, aux étudiants et professionnels qui souhaitent s'intéresser aux nouvelles alternatives concernant le domaine de la santé mentale et du médico-social et à tout autre corps de métier, dont les filières pro, à venir nous rencontrer.
1: Tous sont les bienvenus à nous rejoindre à l'espace des ordres. Si elles, ils se sentent à l'étroit dans leur famille et leurs entourages. Si les bancs de la fac vous font mal au cul, marre de vos bureaux en acajou. Marre de vos caisses à outils qui vous bousillent les mains et le dos.
2: Nous nous reconnaissons comme des personnes qui ouvront des portes et des fenêtres sur des espaces formels et informels, bâtissant des ponts, permettant de créer de nouveau du commun, là où la vie s'est momentanément dérobée. Nous sommes une friche, nous poussons, bourgeonnant ici et là, au gré des envies, des déceptions, de la colère et de la joie.
3: Nos atouts sont la spontanéité, le naturel et la créativité. Toutes et tous sommes libres et partageons les mêmes aspirations en tant que collectif. Que l'on puisse se manifester ensemble, individuellement, librement, en toute authenticité et apparaître de façon imprévisible, digne et sans entrave.
4: On sera à l'écoute pour co-créer, élaborer de nouveaux espaces de liberté, d'adelphité. Ici, on fait de la révolte, de la tristesse et de la colère, de nouveaux chemins qui ouvrent sur la joie et la fête.
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16: Salut à tout le monde et bienvenue dans l'émission Du pain et des parpaings. C'est la 35e. On est toujours sur Radio U et diffusé aussi par plein de radios sur la FM et le DAB+, dans divers endroits en métropole.
17: Du pain et des parpaings, c'est une émission d'actualité des luttes où on parle des luttes à Brest et un peu autour. Des luttes pour s'en sortir collectivement face aux oppressions en tout genre et elles sont nombreuses.
18: En octobre 2025, on a enregistré dans ce studio une émission qu'on a appelée « Soigner, c'est lutter ». À ce moment-là, on avait envie de parler du soin, de la santé, de l'hôpital, c'est-à-dire autant des soignants et soignantes que des soignés, mais ça faisait beaucoup, alors on a décidé de faire deux émissions.
19: De la première émission, on pouvait tirer déjà l'idée suivante. Si l'hôpital, ou plus largement tout le système de santé, est malade, alors il ne pourra pas soigner.
20: Ce discours-là, il est tenu notamment par le courant de la psychothérapie institutionnelle, qui considère par exemple qu'il y a besoin de liens pour faire du soin.
16: Et c'est exactement ce que nous ont dit les gens de l'Espace des Ordres quand on est allé les voir. L'Espace des Ordres est un espace d'autosoutien pour personnes en fragilité psychologique à Brest.
17: Alors, on ne va pas parler de toute la problématique du soin du côté des patients et patientes. Qui sait, ça pourrait être le sujet d'autres émissions encore. Parler de la sécu, parler des galères d'accès aux soins pour certaines populations rurales, sans papier, etc. Les sujets sont nombreux.
18: On se concentre cette fois sur le soin psy et l'auto-organisation de personnes qui ont trouvé le moyen de faire du lien, de faire communauté, de se réconforter et se renforcer, de lutter ensemble.
20: Alors, on est bien content de passer une heure avec vous et on va commencer par se présenter. Aujourd'hui, autour des micros, il y a Angèle,
16: Marion,
17: Romain,
20: à la technique,
18: Valère,
19: Elsa,
20: et nos invités de l'espace des ordres,
0: Annalina,
21: Jules,
4: Doriel,
22: Alex,
23: Basile.
16: On a déjà entendu vos voix avant le générique, Sur les mots de Basile qui nous livrait sa vision de l'espace désordre et de ses aspirations. Bienvenue, merci d'être là. Salut à toutes
1: salut
16: et à
1: tout
16: tous.
1: Salut.
2: Salut. Salut. Salut.
5: Coucou.
17: Alors, cet espace désordre, donc on va en parler. On va commencer par la première question, comment il a vu le jour et pourquoi ?
23: Alors moi, je dirais que ça fait une dizaine d'années qu'Espace Désordre pousse et évolue. Donc ça a commencé tout doucement avec la découverte du réseau sur l'entente de voix. Moi, j'ai découvert ce réseau pendant mes études de psycho en 2013 et je me suis intéressée de près à ce que faisait le rêve. Et en fait, j'ai l'impression qu'il y a quelque chose qui a basculé en 2016. Quand je me suis rendue à Paris pour le congrès mondial sur l'entente de voix. En fait, le rêve, donc réseau sur l'entente de voix, c'est un réseau national qui est relié à quelque chose de plus grand, qui est un réseau international sur l'entente de voix qui s'appelle Intervoice. Et chaque année, il y a un congrès mondial qui est organisé dans un des pays où il y a une antenne nationale. Et en 2016, c'était organisé à Paris par le Rêve France. Et quand je me suis rendue là-bas, il y a vraiment quelque chose qui a basculé. C'est devenu pour moi une évidence que j'avais envie de faire venir tout ça à Brest et de créer une antenne. Donc là-bas, j'ai rencontré Grégory, qui était dans le Finistère, qui m'a mis en lien avec d'autres personnes du coin. Et on a commencé à faire des rencontres à Quimper. Ça a duré plusieurs mois comme ça. On a organisé un ciné-débat autour du film Healing Voices. Et puis, au bout de quelques temps, il y a une personne de Brest qui a pris contact avec moi, qui était soignante à l'hôpital de Beauharnais, comme moi à l'époque, et qui avait envie d'espace plus libérateur, d'espace qui avait plus de sens pour prendre soin des gens et pour leur permettre de s'exprimer sur ce qu'ils vivent. Et donc, on a décidé toutes les deux d'organiser une formation. À Brest, on a fait venir Yann de Robert et Vincent de Massier du Rêve pour une formation de 3 jours sur l'entente de voix et pour un forum public. Afin de permettre aux gens de venir découvrir ce que c'était que le rêve et la posture de cette association. Et c'est à partir de là qu'on s'est lancé. On a réuni quelques personnes, on a trouvé une salle dans le centre social de Pont-à-Nézène, Horizon. Et puis le groupe a démarré là. Donc c'était le rêve Brest. Et au fil du temps, après, il y a eu des évolutions.
17: Alors la suite de l'histoire.
0: Alors oui, alors moi c'est Annalina. Et donc, j'ai découvert le rêve. Donc, au départ, je participais au groupe, dans les années 2021, vers là. Et puis, je me suis rendu compte que rêve, ça veut dire donc réseau d'entente de voix. Et je me suis rendu compte que c'était un peu mis dans une case et c'est pas trop nos valeurs de mettre dans des cases. Alors, j'avais eu l'idée d'ouvrir et d'élargir en changeant le nom, le titre. Et on a eu l'idée d'appeler ça Espace Désordre. Et je trouve que ça porte bien son nom parce que lors des groupes de parole, ça part un peu dans tous les sens. C'est ça qui est bien aussi parce qu'on aborde des sujets qui peuvent être douloureux. Donc, ça fait du bien de le vivre dans une ambiance aussi avec de la dérision. Et depuis, on est au pôle santé à Brest. Et donc, on organise des groupes de parole une fois sur deux. Ça dépend, ça peut être le mardi ou le mercredi. Mais on organise aussi des thèmes. Et donc, nos horaires, c'est les mardis à partir de 17h et les mercredis à partir de 16h. Et donc, on a un moment de présentation où on peut aussi parler de soi ou d'une actualité en particulier. Enfin, je veux dire, il y a beaucoup de bienveillance. En général, les gens se sentent bien accueillis, à l'aise, parce que ce n'est pas évident d'arriver dans un groupe. Et en général, j'ai remarqué que ça se passe bien et on peut expliquer aussi, exprimer son fonctionnement, ses besoins lors de la présentation ou non. Au groupe et ensuite il y a des moments de pause où les gens peuvent discuter entre eux aussi et apprendre à se connaître et parler d'autres aussi collectifs qui existent. C'est des moments aussi où on peut parler de ça et après on aborde un thème, un sujet de discussion. Enfin, c'est comme ça que ça se passe les groupes, les mardis ou les mercredis.
17: Peut-être là, comme on fait un peu le tour des visions qu'on a. Cet espace désordre pour vous, toi, Basile, par exemple, tu avais écrit ce texte qu'on a entendu au début et puis encore plein d'autres choses derrière. Pour toi, c'est comment tu vois ce lien avec les autres dans ta démarche, par exemple. Est-ce que aussi c'est la démarche de d'autres personnes qui sont dans le groupe? Qu'est-ce que tu attends en fait de ces groupes dans l'espèce des ordres?
1: Ah ben de retrouver du commun et puis de lutter quoi, d'avoir un espace dans lequel on peut lutter et puis avoir accès à une grande diversité aussi et une grande richesse de contenu et pouvoir proposer par exemple des ateliers et des thématiques comme le disait Annalina. Et puis en fait c'est une sorte de rhizome qui permet d'aller sur différents projets, différents. Enfin, c'est comme une pelote qui se déroule, quoi, en tirant le fil. Pour moi, c'est important comme lieu. C'est une belle aventure, je dirais, quoi, parce que ça, il y a une pérennité et puis ça ouvre sur de nouveaux horizons, quoi. Donc, merci pour le groupe.
20: Et Jules et Toriel, est-ce que vous avez envie de nous dire à quoi il vous sert cet espace et qu'est-ce que vous y mettez dedans?
2: Bah, moi, je vous avoue que quand je suis arrivé à l'espace des ordres, j'étais vraiment pas bien. Je sortais de la psychiatrie et puis pour moi, j'étais... j'étais porteur d'une maladie incurable et pour moi, ça allait vraiment jamais s'améliorer. Et je pense que la chose la plus importante de l'espace des ordres, c'est qu'on garde espoir, en fait. Collectivement aussi, on s'entraide. Et je trouve que l'espoir, c'est important parce que c'est ça qui nous fait continuer à vivre. Et par rapport pour définir l'espace des ordres, moi, j'ai vraiment l'impression que j'utiliserais le terme d'émancipation, en fait. D'émancipation collective. Et voilà, si Toriel, tu veux rajouter quelque chose, je ne sais pas.
4: Oui, personnellement, quand j'ai connu l'espace des ordres, en fait, ça faisait un petit moment que je m'intéressais aux rêves que j'avais connus du côté de l'Alsace. Je n'étais pas sur Brest depuis très longtemps. Et pour le coup, j'étais recruté dans un service médico-social, pour le dire vulgairement, sur la base de mon trouble psy. Donc j'étais un peu l'handicapé de service de l'équipe. Et en fait, je me sentais vraiment très seul. Je pense que je recherchais aussi un espace où j'avais besoin d'être compris dans mon identité. Et je sais que ça, c'est des espaces que jusqu'ici, j'avais trouvé de façon informelle en ligne, mais que je n'avais pas encore trouvé sur le terrain. Et je l'ai trouvé avec Espace des Ordres. Et c'est vraiment très précieux parce que ce genre d'espace, c'est des endroits où on peut s'échanger ce que nulle part ailleurs. On peut s'échanger et notamment sur justement les souffrances qu'on a pu vivre à l'échelle institutionnelle. Il faut savoir que c'est quelque chose qui va être, quand on va le verbaliser, qui va être très souvent invalidé directement dans le milieu concerné auprès des soignants. Auprès des profanes, ça va être invalidé, mais par méconnaissance, c'est que les gens vont se dire, que ce soit l'entourage ou d'autres, ils vont se dire, bah, c'est des soignants, ils savent ce qu'ils font, donc il n'y a pas de raison de les remettre en question. Et il n'y a vraiment que entre personnes concernées, quand on sait ce qu'on a vécu, que là, on peut s'entendre dire ils n'avaient pas le droit de faire ça. Voilà.
20: J'ai été hospitalisée à de nombreuses reprises. Et ces deux dernières années, en chambre de soins intensifs, CSI, euphémisme de la novlangue pour signifier chambre d'isolement, à 6 reprises. J'ai été contentionnée 6 fois, 5 fois quand j'étais en CSI et une fois alors que j'étais aux urgences psychiatriques. J'ai assez mal vécu ces expériences, ça a été un peu traumatisant pour moi. Je ne me suis pas sentie respectée en tant qu'être et dans ma dignité. Surtout qu'une fois, on ne m'a même pas détachée, ne serait-ce qu'un bras, pour manger. Et on m'a donc donné à manger comme on le ferait à un bébé. J'ai très mal vécu ce moment, Je peux comprendre le besoin de me contenir quand je suis en crise, mais personnellement, je ne me sens pas hyper violente. Et je pense que même si les soignants trouvaient nécessaire de me contentionner, ils pourraient le faire moins longtemps, le temps que les calmants agissent, et pas attendre nécessairement 24 heures pour me détacher.

0: Family Life de Ken Loach, qui est un film que vous connaissez peut-être, dont le personnage principal est une personne schizophrène. Alors, ces violences institutionnelles, tu disais que c'était important pour vous d'en parler et d'échanger là-dessus.
1: Oui, c'est même tout le principe d'Espace Désordre, en fait, c'est de donner la voix là où en fait, là où partout ailleurs, ça n'est pas possible. Et je pense que c'est finalement ce qui fait que à l'extérieur, quand on se présente, on dérange le plus, c'est que en fait, c'est quelque chose qui, c'est une omerta qui prend sa place partout d'ordinaire. Et où en fait on a le parti pris à Espace Désordre de dire bah non, nous en fait on va pas taire ça, au contraire on va le mettre en lumière, on va accueillir cette parole, on va donner de l'écoute, on va donner de la reconnaissance parce que on est beaucoup à l'avoir vécu. Et tout à l'heure je disais ils n'avaient pas le droit de faire ça, en fait peut-être que si, légalement ils ont le droit, mais humainement, une chose dont on est sûr, c'est que humainement ils ne devraient pas avoir le droit de faire ça. Il faut vraiment avoir vécu le truc de l'intérieur, d'avoir été attaché ou médicamenté jusqu'aux yeux, privé d'affaires, sans qu'on nous explique, parce que soit parfois, que ce soit par le biais des urgences ou même dans les services, quand on arrive, il y a aussi cette verticalité qui induit une diminution de ce qu'on est. En gros, c'est que des fous, on ne leur doit pas d'explication. Qui fait que il y a de réelles maltraitances et en fait on veut les montrer. Enfin, je pense que c'est vrai que j'emploie le on, mais je pense que c'est partagé.
2: Ouais, Alex.
3: Ouais, merci. J'ai envie de rebondir sur le. Ils n'avaient pas le droit de faire ça parce que parfois ils ont le droit légalement, mais aussi souvent ils font des choses qu'ils n'ont pas le droit de faire. Il y a aussi une chose dont on parle beaucoup à Espace Désordre, c'est les droits des personnes concernées par des problèmes de santé mentale et le fait que la psychiatrie est une zone de non-droit, en fait. Et personne ne vient regarder ce qui s'y passe et à quel point les personnes sont privées de leurs droits, à quel point on applique sur elles des méthodes qui ne sont pas toujours légales. Donc, je voulais préciser ça.
0: Et d'ailleurs, Mathieu Bellassène, le psychiatre dont on a lu un extrait de son bouquin, là, eh bien, lui, il a dénoncé pendant le Covid des enfermements de personnes à clé dans des chambres. Et il a été, il me semble, il y a eu une cabale contre lui. Il a été très, très, très critiqué pour avoir critiqué cette privation de liberté qui a été reconnue après légalement. Par
2: il a dû quitter son poste. Hein.
3: Ouais, ouais. Ouais.
2: L'institution aussi l'a puni, quoi.
3: Mmh. Oui, tout à fait. C'est ce qui se passe quand on est un peu le mouton noir dans l'institution.
2: Ouais. Ouais, d'où la difficulté de trouver des alliés. Et quand on a préparé l'émission, vous nous avez dit aussi à l'Espace Désordre que cette histoire de folie ou de troubles psychiques, c'est... la frontière, c'est une frontière artificielle et qu'en fait, on a tous et toutes des bouts de névrose, des traumas, des failles, des... Voilà. Et l'institution, elle entretient cette barrière entre soignants et soignés et une barrière qui a quelque chose à voir avec la lutte des classes. On a parlé de ça. Il y a une... Il y a aussi ce paramètre-là qui intervient. Il y a une... Est-ce qu'on peut essayer de développer par rapport à ça ? Vous nous avez sorti une citation qui nous a marqué, qui disait « Les pauvres sont fous, mais les riches sont excentriques. »
4: Oui, bah c'est, ouais, mais c'est un peu caricatural, mais bon, j'ai lancé ça comme ça, mais on peut, ça s'interroge, oui, ça peut... Mais en fait, c'était par rapport à la notion d'utilitarisme aussi, d'être fonctionnel et d'être... de pouvoir être actif. Donc, c'est pour ça que l'handicap aussi est assez délicat, quoi. Il y a la dimension politique aussi qui s'inscrit dans ce domaine. Par exemple, moi, parce que oui, il y a les névroses, il y a des petits bouts comme ça. Après, plus ou moins, il y a certains troubles qui vous empêchent de fonctionner quand même. Et donc, le fait de ne pas pouvoir fonctionner pleinement et d'avoir une fonction

0: au sein de la communauté, entre guillemets, de niveau social, on disparaît, quoi. On est invisibilisé et on est même... Il y a de la psychophobie, il y a du mépris. Enfin, il y a tout un ensemble on fait face à tout un ensemble de comportements inappropriés, dysfonctionnels vis-à-vis de nous. Et beaucoup de gens ne veulent pas ni même essayer de comprendre ou d'entendre. Donc, c'est pas évident. On est assez marginalisé. Enfin, on est mis vraiment en difficulté par rapport à quand on a des revendications ou des voilà. La notion d'utilitarisme est assez présente aussi dans le rapport aux gens, au normal entre guillemets, et puis à nous qui avons des rythmes de vie peut-être un peu ordinaires, qui nous permettent de vivre, enfin, parce qu'on est vivant, quoi.
1: Annalina, sur cette question des violences institutionnelles, tu voudrais rajouter quelque chose ?
2: Eh ben justement, je participe à cette émission pour beaucoup dénoncer, je suis honnête, hein, sur les maltraitances, je profite de l'occasion. Moi, quand j'ai découvert Espace Désordre, donc j'avais des problèmes d'alcool et je ne savais pas du tout qu'il y avait des groupes comme ça où on pouvait enfin parler de la maltraitance en psychiatrie qui, pour moi, jusqu'à présent, c'était limite normal. Pareil, de pathologiser, de stigmatiser, de donner des maladies aux gens. Vous êtes schizophrène, vous êtes bipolaire de la part des psychiatres. Enfin, pour moi, c'était normal. Quand on est jeune, on se dit un psychiatre, c'est quand même... il a raison. Parce que moi, pour ma petite histoire rapide, j'ai connu la psychiatrie quand j'étais mineure et sous contrainte. Donc, ils ont vraiment fait ce qu'ils voulaient de moi. Hein. J'ai eu tous les médicaments qui existaient. J'ai eu droit à toutes les pathologies qui existaient. Alors que j'avais vécu un gros, gros traumatisme. Mais ça, ils écartent. Ils ne veulent pas en parler. Non, non, le problème, c'est les symptômes. Et les symptômes, ils étaient violents, forcément. Surtout avec leurs médicaments. Et moi, je ne savais pas non plus à cette époque-là que les médicaments me rendaient folle, en fait. Et j'avais quand même des doutes. Et j'ai essayé de les arrêter plusieurs fois. Mais pareil, on ne nous dit pas que les sevrages, c'est hyper compliqué. Donc moi, je pensais, il suffit d'arrêter et ça ira mieux. Et en fait, non, c'est beaucoup plus compliqué que ça. Donc, j'ai eu la chance de croiser sur mon chemin Alex, ici présente, qui, quelque part, m'a complètement ouvert les yeux sur plein de choses. Et j'ai commencé à m'en sortir vers cette année-là où j'ai décidé de tout arrêter en ayant confiance en moi. Et j'ai compris que les médicaments, j'en avais pas besoin. Aujourd'hui, ça fait 4 ans que j'essaye de tout arrêter parce que c'est très long, les sevrages, et je vais de mieux en mieux à chaque fois que j'arrête. J'ai connu énormément de maltraitance en psychiatrie de mes 16 à 18 ans. J'ai été plusieurs fois attachée, que ce soit aux urgences. Et oui, ça dure 24 heures et je pense pas qu'on est obligé d'attacher quelqu'un aussi longtemps. On n'est pas des monstres, on reste des humains, mais on n'est plus traités comme des humains. Qui dit psychiatrie dit aussi infantilisation, pouvoir. On n'est pas traité comme un être humain doit être traité. Et moi, je sensibilise tout ce qui est contention physique et médicamenteuse. Et aussi, quelque part, j'ai envie de croire que les soins peuvent changer. J'aimerais vraiment que certains soignants prennent conscience qu'ils ne font pas du soin et que ce n'est même pas leur faute, c'est ce qu'on leur a appris. Mais qu'il y a des possibilités de faire changer les choses. Enfin, et déjà, pourquoi se faire du mal entre soignants et patients ? J'ai du mal à comprendre ça aussi. On devrait se comprendre, être alliés. Enfin, on parle de santé. Qui dit santé, c'est une souffrance d'être malade. Enfin, tout ce qui est maladie. Et voilà, donc j'ai connu beaucoup de contraintes avec les médicaments et une partie de ma vie a été détruite parce que j'ai beaucoup de séquelles, parce que les médicaments, ça détruit la santé, ça détruit certains organes vitaux. Et après, j'aurai d'autres choses à dire, j'imagine.
1: Alors, en parlant de lien entre soignés et soignants, il y a heureusement des espaces qui existent, comme la radio.
3: Il fit frire, frites crues et fruits frais. Ouais, c'est dur parce qu'au moment où l'on dit, il faut penser aux frites crues quand on le dit et aux fruits frais quand on le dit. C'est ça le...
4: Oui, par exemple.
3: Frites crues, fruits frais. Frites crues, fruits frais.
4: Et des frites crues, ça n'a pas de sens.
3: Non. Non, parce que c'est mieux des frites cuites.
5: Vous êtes toujours sur Radio Ciboulot. Nous poursuivons notre émission avec un échange sur les... sur l'influence des médicaments. Sur la mémoire, l'élocution et l'expression de soi.
6: Je perds la mémoire. Des fois, quelqu'un me téléphone le soir, le lendemain, je sais plus.
7: Depuis combien de temps que tu as des pertes de mémoire?
6: Ma dernière sortie de l'hôpital, hein, c'était en je suis sortie le 18 décembre 2023. Et c'est depuis que j'ai des pertes de mémoire comme ça.
5: Moi, j'irai dans le sens de Khadija aussi. Il y a des effets secondaires ou indésirables, ce qu'on dit plutôt maintenant. C'est vrai que c'est la perte de mémoire. Bon, moi, personnellement, c'est la mémoire immédiate.
8: On a pu évoquer à des moments la question de... Enfin, là, on parle de quand on perd ses mots, quand on perd la mémoire. Mais du coup, c'est comment pouvoir se faire entendre. Te faire entendre quand on a des choses à exprimer en tant que patient et patiente, par exemple, quand on n'a plus, plus les mots, et du coup, de fait, quand on ne les écoute plus.
9: Le flou sur la langue est un jeu de conversation où les mots se tordent par toute une série de contraintes. La pensée agit comme une ligne de sûreté. C'est un jeu créé et édité par la compagnie Les Harmoniques du Néon. On s'y est essayé.
10: Parti. Ah, bonjour Fabien.
3: Bonjour.
10: Ça va ?
3: Oui, ça va, oui.
10: Alors, j'ai une question pour nous tous au sujet de ce qu'on fait aujourd'hui. Alors, la question, c'est simple, elle est courte, mais elle est bonne. Comment fais-tu pour te sentir bien ?
9: Je veux et j'exige du jasmin et des jonquilles.
11: Je veux et j'exige du jasmin et des jonquilles.
10: Je veux et j'exige du jasmin et
11: des jonquilles.
10: Du jasmin.
12: Je veux et j'exige.
4: Je veux et j'exige. Je veux et j'exige du jasmin et des jonquilles.
5: Je veux et j'exige. Je veux et j'exige du jasmin et des jonquilles.
6: 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À bientôt pour une nouvelle thématique.

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1: Alors, on vient d'entendre une adaptation du poème de Paul Verlaine, L'angoisse, par Sylvie, une habitante des appartements de coordination thérapeutique de Brest, accompagnée par l'école du Couac.
2: Et avant ça, Radio Ciboulot à Brest toujours, qui fait partie de la communauté des radios animées en établissement de soins psychiatriques, comme les radios Micro Standard, enfin, qui est une émission en fait, et qui est enregistrée tout près de chez nous à Morlaix, sur Radio U, avec leur toute nouvelle antenne de Radio U, ou comme la radio Pimpon, qui émet depuis le CHU de Niort, et il y en a d'autres.
3: Depuis la dernière saison, Radio Ciboulot est enregistrée au groupe d'entraide mutuelle au Petit Grain à Brest, après avoir été animée pendant 3 ans à l'hôpital psychiatrique de Boire, près de Brest, donc, et par des patients, patientes et soignants, soignantes.
1: Alors, on aurait bien aimé que vous nous racontiez l'espace des ordres, aussi vous, ce qui se passe au quotidien, les ateliers hebdo, je ne sais pas, pour commencer.
4: Alors du coup, on propose des groupes de parole, et comme expliquait bien Toriel, c'est un endroit où les gens se sentent eux-mêmes et un endroit où on peut parler de choses qu'on ne peut pas parler ailleurs, j'ai l'impression, enfin, on ne se sent pas du tout jugé. Et concernant les ateliers, ben, ce serait long à dire. Chacun, en fait, est libre de proposer ce qu'il veut. Par exemple, moi, pour prendre mon exemple, j'avais proposé un groupe, j'avais lu un livre sur Christelle Petit-Collin. Et du coup, j'avais parlé de l'hypersensibilité. Donc, c'est ça le genre d'atelier qu'on peut proposer. Et après, peut-être, Jules, tu as des idées à rajouter, je sais pas.
5: Je sais que par rapport aux ateliers, il y avait quand même des ateliers sur la dissociation, il me semble. Sinon, il y avait un autre atelier qui s'intitulait « Vivre avec mes délires ». Et je sais qu'on a fait beaucoup d'ateliers théâtre où on faisait des sketchs. C'était super... Enfin, c'était révélateur, mais c'était très drôle. On a fait des ateliers slam et des ateliers constellation, du coup, avec... animé par Toriel.
2: Qu'est-ce que c'est les ateliers Constellation ?
6: Très dur à expliquer juste comme ça à l'audio. Je crois que c'était la pire question que je pouvais avoir.
3: Rien que le mot, on imagine des choses déjà.
6: Bah, en fait, le principe d'une constellation, c'est un exercice qui est emprunté à la systémie. C'est parler d'une problématique en la décomposant en plusieurs éléments. Ça va être... quelles ressources on va avoir vis-à-vis de cette problématique, qu'est-ce qui fait qu'actuellement on a cette problématique qui est chevillée au corps, qui remarque qu'on se fait ou se défait de cette problématique, qu'est-ce qui se passe si ça change. Et en fait, tous ces éléments-là, eh ben, on va les mettre en scène, un peu comme du théâtre forum justement. Plusieurs personnes vont incarner ces différentes composantes et jouer un petit peu une scène de cette problématique pour la personne qui est incarnée dans la problématique, dans sa version, en fait dans sa version qui est concernée par cette problématique. C'est-à-dire que c'est pas la personne de tous les jours du quotidien, c'est la personne dans cette situation. Pour bien distinguer aussi que on est quelqu'un dans une situation particulière, ça veut pas dire qu'on est comme ça tout le temps. Et l'idée dans ces exercices-là, c'est en fait de se redonner du pouvoir d'agir et de réaliser que en fait on a des ressources en nous et avec nous pour faire face aux problématiques qu'on rencontre et que on n'est pas toujours obligé de dépendre de quelqu'un. Donc c'est aussi pour se redonner de l'autodétermination.
7: Oui, je voulais rajouter aussi que parfois, il y a des étudiants, des professionnels et des intervenants qui viennent parce qu'ils sont intéressés par ce que l'on fait pour nous proposer aussi de nouveaux projets ou nous soumettre leurs idées ou leurs initiatives. Et c'est un espace dans lequel on peut discuter et on est concerté on est consulté, quoi. Et ça fait du bien aussi de pouvoir avoir ces échanges.
3: Peut-être juste concrètement, donc Espace des Ordres, c'est au point santé, au pôle santé à Brest. Est-ce que C'est ouvert à tous et toutes. Est-ce qu'il y a de la place encore?
8: Ouais, tout à fait. Le groupe Espace des Ordres, en tout cas, on a vraiment choisi d'en faire un groupe ouvert. Donc, pour ce qui est des groupes libres, qui sont généralement les mercredis, mais parfois les mardis, et des ateliers thématiques. Donc là, on est vraiment sur du groupe complètement ouvert et il y a de la place. Parfois, on est 5-6, parfois, on est 15-20. Ça dépend vraiment des périodes et des thèmes. Et il y a aussi le groupe Entente de Voix, qui a lieu les premiers vendredis du mois. Et celui-là est un groupe fermé, par contre, vraiment réservé aux personnes qui vivent avec des expériences d'entente de voix, entre autres, en tout cas, expériences de perception non partagée.
2: Ça, c'est tout ce qui se passe à l'intérieur du pôle santé. Et est-ce que vous faites des choses à l'extérieur? Même si, on va l'aborder dans la troisième partie, il y a un grand moment qui est organisé, entre autres, par des personnes de l'Espace des Ordres, qui est la Mad Pride. Mais en dehors de la Mad Pride, est-ce qu'il y a des choses qui se font à l'extérieur?
4: Eh bien justement, j'allais rajouter que bientôt, je vais proposer des ateliers écriture en dehors, du coup, au café Le Coin de la Rue, rue de Saint-Malo à Brest. Et pareil, ce sera en lien un peu... ce sera des ateliers un peu... J'ai envie de choisir des thématiques thérapeutiques.
2: Vous êtes passé à la radio aussi?
5: Oui, on est passé sur Radio U pour les journées de la schizophrénie. Avec Maï David qui a fait une pièce de théâtre aussi sur le sujet. Et sinon, en fait, l'Espace des Ordres, les actions un peu publiques qu'on fait, on participe tous les ans au CISM, les semaines d'information en santé mentale qui se déroulent en octobre. Les premières CISM, on avait fait une soirée slam. Et je sais qu'on avait aussi on avait invité une compagnie de théâtre bourguignonne à venir jouer sa pièce Psychose ou Chose Psy. Et sinon, pour les autres événements, on a participé à Sentez-vous bien au Capucin, qui était un grand événement de prévention sur la santé, mais plus global, pas spécifiquement la santé mentale. Donc voilà. Et on a participé à un ciné-débat récemment sur Le Monde Normal, un documentaire d'Hélène Risser, au Capucin.
8: Ouais, dans le cadre de la reconstruction de l'hôpital de Beauvoir.
6: Oui, parce que dans les événements qu'on fait aussi, là, dernièrement, on s'investit pas mal dans les rencontres, aussi bien de lieux alternatifs. Le mois dernier, on a rencontré La Plaine, l'organisation de La Plaine, qui était vraiment super.
3: Donc tu peux resituer La Plaine?
6: La Plaine, c'est à Guémenec. FAO.
3: Ouais.
6: Et c'est un lieu alternatif d'accueil pour
3: les... Il y a le statut de GEM aussi, non?
6: Non, pas que je sache.
2: Un lieu de répit?
6: Oui, c'est un lieu de répit par contre. Et on crée aussi des rencontres avec par exemple le service de Beauvoir. De façon historique, on nous donne l'impression d'être totalement opposé. Le fait est que on vient quand même à la rencontre. C'est que finalement, sur l'échiquier, on n'est peut-être pas totalement anti-psy. Et où justement, on vient aussi pour confronter. Enfin, confronter, c'est un bien grand mot en vrai. C'est proposer des alternatives sur des sujets qui nous semblent importants. On a pris contact avec eux, notamment sur la question des directives anticipées. Qui sont en fait en psychiatrie en tout cas des choses à remplir pour prévenir justement des hospitalisations et des débordements. Et avec la reconstruction des locaux de Beauvoir, il est question de créer un genre d'agora dans laquelle il s'est peut-être discuté qu'on puisse avoir une place pour justement donner un espace alternatif aux personnes hospitalisées.

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1: On est à Brest aujourd'hui et on est à la Mind Pride de Brest et on est avec Nomi. Bonjour Nomi.
2: Bonjour.
3: En fait, ils donnent directement la parole aux concernés. Et c'est ça l'animation. C'est de faire en sorte que les gens qui ont des choses en tête, qui ont l'expérience, qui ont des choses à dire, puissent avoir un micro entre les mains et des centaines de personnes en face d'eux pour les écouter.
4: Bonjour nos chers geôliers qui nous ont enfermés, attachés, privés de nos affaires ou de sorties parfois, juste parce que...
5: C'est la dure réalité de ce qui se passe derrière les murs des hôpitaux psychiatriques. Je le sais, car on a brisé mon corps, on a détruit ma psyché. J'ai porté le pyjama bleu, vécu l'enfermement et subi la soumission chimique.
4: Ah bah oui, on aimerait bien faire mieux, et l'argent, le budget de la santé qui est massacré, nous on voudrait, mais...
2: De la CASSE, si vous voulez.
1: Ah ouais, ouais.
2: La CASSE, c'est la Caisse Autonome de Soins et de Santé en Bretagne. Et pour tout dire, j'étais en clinique psychiatrique et c'était après plusieurs vagues de suicides chez nos amis. Et du coup, à un moment, j'étais sur mon lit, j'ai commencé à écrire à des potes qui sont un peu plus en forme pour dire est-ce que ça vous dit pas qu'on monte une caisse sur le modèle des caisses anti-REP, quoi. Et voilà, c'est né de ça et ça a commencé comme ça en fait.
1: Ouais, autour Bretagne. De Guingamp, en Bretagne, toute la Bretagne.
2: Ouais, toute la Bretagne. En gros, l'idée, c'est de récolter de l'argent pour les précaires, pour leurs soins de santé. Donc, on a des demandes de toute la Bretagne pour des trucs aussi divers que réparation de fauteuils roulants, à soins psy, à soins dentaires, voilà.
1: C'est la solidarité qui remplace les manquements de l'État qui a privatisé toute cette connerie-là pour
2: le
1: business de quelques-uns, quoi. C'est un peu politique, ouais. Votre manif, j'ai l'impression.
2: Un poil politique, ouais.
6: C'est toi, chef. Wouhou ! Je vais faire comme lui. Wouhou !
7: C'est autonome, c'est la Circa en fait, ça vient de l'Angleterre en 2002 pour la guerre en Irak. Il y avait justement du recrutement pour la guerre en Irak pour partir au front. Personne ne savait vraiment pourquoi, mais voilà, on a su que c'était pour le pétrole. Mais voilà. Du coup, les clowns ont commencé à ouvrir des bourreaux de recrutement aussi, clowns en disant quitte à faire la guerre, autant la faire avec humour parce que c'est vraiment une grosse blague. Voilà, c'était ça l'idée. Et donc Circa, ça veut dire clandestine, insurgent, rebel, clan army, ça veut dire l'armée des clowns. Insurgés et rebelles.
1: Vous essayez un peu de contenir la manif, mais...
7: Là, on sécurise la zone pour faire en sorte que le monde reste fou, ouais. Que tout le monde... on est là pour un monde plus... L'armée des clowns recrute pour un monde encore plus malade. Donc on voit là, Bayer, Pfizer, les logos, des têtes de mort, des logos pharmacie, des dollars, des tas d'or et des billets.
1: Le nucléaire et tout, là.
7: Le nucléaire, voilà, parce que si le monde est malade, on peut plus le contrôler. Si tout le monde est dépendant de la pharma-industrie, ça marche avec le capitalisme. Ouais. Et tout le monde est content, nous on est content, nous on sécurise. Les gens peuvent plus aller sur les ZAD, ils peuvent rien faire, ils sont pas autonomes, ils peuvent pas devenir nomades, donc c'est parfait. Ouais, on est super contents.
1: Bonjour.
8: Bonjour.
1: C'est un vélo teuf?
8: Ouais, c'est ça.
1: Donc en gros, vous pédalez et là il y a du gros son qui sort.
8: Ouais, exactement. On a emprunté le vélo à un collectif à Brest qui s'appelle Vélo Chelou. Et ils s'amusent à souder des machines comme ça, ils en ont d'autres qui sont hyper énormes.
1: Ah oui, parce qu'ils ont soudé carrément le truc, c'est trop bien.
8: Ouais.
1: C'est vraiment trop bien. Et là, t'as les platines et tout.
8: Ouais, t'as tout
4: accroché. Aujourd'hui, on reprend notre dignité. Aujourd'hui, on réclame une vie pleine et entière à l'égal des personnes valides. Faisons porter notre voix, faisons porter nos droits, le droit d'être libre et surtout le droit d'être nous-mêmes.
9: Alors, on vient d'entendre un extrait d'un reportage du Canard Réfractaire, bien connu par ici pour ses vidéos qui mettent en avant des luttes de terrain. C'était un reportage sur la Mad Pride d'octobre dernier, 2025, qui était la première organisée à Brest, mais pas la dernière, vu que vous êtes en pleine prépa de l'émission 2026, c'est ça? Du coup, qu'est-ce que c'est une Mad Pride? Et en particulier, qu'est-ce que c'est la Mad Pride de Brest?
10: Eh ben, Mad en anglais, ça veut dire fou, folle. Et du coup, c'est traduit littéralement « marche des fiertés folles ». Et en fait, c'est un événement militant et festif qui ressemble un peu à la Queer Pride, mais qui est quand même différent parce que, En fait, le but de la Mad Pride, vraiment, c'est de reprendre le pouvoir sur nos vies, de dépathologiser nos expériences et faire respecter nos droits. D'ailleurs, on a écrit un manifeste qui est disponible sur les réseaux sociaux, sur notre Facebook et notre Instagram. Et donc là, vous avez entendu la brigade des clowns et le vélo russien, le vélo avec les...
3: Comment ?
11: Le vélo chelou ?
10: Oui, c'est ça, c'est ça. Et en fait, du coup, là, on était à peu près 300 personnes. Franchement, on ne s'attendait pas à ce qu'il y ait autant de monde, mais j'espère que l'année prochaine, on sera encore plus. Et en fait, la Mad Pride, on faisait des témoignages déambulés avec des personnes qui témoignaient sur leur vécu. C'était très puissant, c'était magique, c'était magnifique.
9: C'est complètement auto-organisé ? Ou est-ce que vous faites ça à différents collectifs, voire centres de soins ?
12: Alors, ça a été un tour de force auquel même nous, on ne s'attendait pas. C'est qu'on a commencé littéralement à quatre. On a eu... Alors, on s'est pas mal entretenu avec la mairie qui a contribué à l'impression des affiches et à nous inclure dans les semaines d'info en santé mentale. Donc, probablement que ça a joué sur la communication, même si on sait que le compte Insta a aussi eu beaucoup, beaucoup de vues, beaucoup plus que ce qu'on pensait. Et ce qui a été très fort, c'est que d'une manière ou d'une autre, de par cette com, en fait, on a eu plein de collectifs qui nous ont rejoints. Donc, effectivement, on a parlé de Vélorusson. On a entendu aussi un extrait de La Cour des Chimères qui avait fait un drag show à la fin. La casse avec Nomi qui s'exprimait nous a apporté un infokiosque avec plein de fiches aussi bien pour la RDR, pour Open Dialogue. On a eu effectivement Open Dialogue des personnes membres qui ont témoigné. En fait, voilà, c'est plein de personnes qui juste sont venues nous voir et nous ont dit on est intéressé par le mouvement, on veut participer, qu'est-ce qu'il faut faire ? Et on a eu une coordination, on ne s'attendait pas à quelque chose d'aussi au poil, surtout pour un truc théoriquement géré par des fous, quoi.
13: Et ouais, je voulais ajouter que donc c'est auto-organisé à Brest par donc, le collectif Espace des Ordres et par l'association Les Plantes Vertes. Et qu'on s'est mis en coordination avec... Enfin, il y a une coordination nationale Mad Pride, en fait. On a été plusieurs villes de France à organiser des Mad Pride sur la même date. Donc, notamment Paris, Montpellier...
3: Lyon.
13: Tout à fait, j'en oublie peut-être. Après, il y a eu aussi des villes qui ont fait sur des dates un peu décalées. Mais en tout cas, il y a eu vraiment une volonté de se coordonner et de, entre guillemets, frapper fort en étant vraiment... plusieurs communes à se rassembler en même temps. Et ça va être la même idée cette année.
3: Et on peut annoncer la date de la Mad Pride 2026 ?
13: Alors, la date n'est pas encore calée officiellement, mais ça va être très probablement le 10 octobre.
9: Et est-ce qu'on peut parler de différentes Mad Pride, différents types de Mad Pride ? Qu'est-ce qui fait votre, le sens de la Mad Pride à Brest ? Qu'est-ce qu'elle pourrait avoir de particulier ?
12: Alors effectivement, il y a... En fait, c'est pas de notre volonté, mais il y a eu deux types de Mad Pride, l'année dernière en tout cas. Il y a eu des Mad Pride qui ont été plutôt pro-déstigmatisation. Donc pour dire, les troubles en santé mentale, c'est pas ce que vous croyez. Et effectivement, il y a beaucoup à faire de ce côté-là, parce que... aussi bien dans les journaux, dans les faits divers, dans les films aussi, les représentations qu'on s'en fait, il y a beaucoup de choses à déconstruire. Donc ce mouvement-là a une légitimité. Et il y a l'autre pendant qui est le pendant de terrain, j'ai envie de dire, qui justement va militer contre les violences institutionnelles, qui est très ancré en anti-psy. Et qui va aussi, militer sur l'aspect surmédication, contention, les valeurs qu'on connaît dans l'antipsychiatrie.
3: Et alors, celle de Brest, du coup, était de quel côté ?
12: Celle de Brest était sur le deuxième volet. Voilà, c'est la dérive qu'on a pu voir en fait sur certaines Mad Pride, c'est que après on va blâmer personne puisque le but c'est quand même de les valoriser. Le souci c'est quand il y a du coup les institutions qui s'en mêlent et qui commencent à financer. Ce qu'on a pu constater c'est que il y avait pas la même liberté de parole. Je vais prendre l'exemple de Saint-Brieuc, où la Mad Pride a été largement financée par l'hôpital Saint-Jean-de-Dieu, qui a fait vraiment une super install. Il y a eu un village incroyable, une super scène. Et par contre, il y a eu des personnes qui avaient besoin de cracher leur verve, parce que c'est aussi pour ça qu'existe la Mad Pride. C'est pas juste un défilé gentillet. Il y avait vraiment des panneaux très forts, mais aussi forts de ce qui a pu se vivre. Moi, quand je lis un panneau où c'est marqué « Si t'es folle, c'est pas du viol », c'est qu'il y a quelque chose de grave qui s'est passé, quoi. Et l'organisation s'est fâchée tout rouge en voyant ce genre de panneau, en disant « Vous vous rendez pas compte, on est financé par l'hôpital Saint-Jean-de-Dieu, vous avez pas le droit de mettre ça ». Et moi, ça me questionne dans ces mouvements.
13: Moi, j'allais rebondir sur le fait qu'à Brest, on avait aussi une particularité, c'est que dans notre manifeste, on avait porté des revendications locales, en fait, qui concernaient directement l'hôpital de Beauharts sur la question du non-respect des droits des personnes hospitalisées. Et c'est justement quelque chose un manifeste qui a fait beaucoup parler de lui dans les institutions. Voilà, ça, c'était un truc où on se distinguait peut-être des autres villes qui portaient plutôt des revendications globales.
9: Alors, est-ce qu'il y a déjà des slogans pour l'année 2026 ?
13: Je pense qu'on va rester déjà sur le « si c'est contraint, c'est pas du soin ». Ça, c'est un slogan qu'on va continuer à porter, à mon avis.
12: J'en rajouterai un d'un camarade qui a un nom d'emprunt qui est Nicole Suté. Alors, ça s'écrit Nicole, N-I-C-H-O-L-E, et Suté, S-U-T-E-Z, qui est en fait l'anagramme de « schizo en lutte ». Et il m'avait écrit « C'est pas parce que j'entends des voix qu'il ne faut pas écouter la mienne ». Voilà, j'avais trouvé ça très beau.

0: Ben, ça y est, la fin de l'heure arrive. On finit l'émission comme d'habitude avec des actus. Donc, on va parler du 11 mai qui arrive très bientôt. Donc, à Pleudaniel dans le 22, on a été mis au courant. Donc, il y avait une réunion d'information autour d'un méga projet d'ombrière agrivoltaïque de plus de 6 hectares en bordure d'espace protégé et avec des habitations à 35 mètres. Et donc, il y a un collectif qui s'est créé pour s'opposer à ce projet, qui fait partie d'une vague de déploiement d'installations photovoltaïques un peu partout, et notamment en Bretagne. Donc, c'est contestable pour plein de raisons. Donc, on va sûrement s'intéresser de près à ce sujet dans notre prochaine émission.
1: Samedi 16 mai, on y sera aussi à la salle des syndicats à Brest. Il y a une soirée intitulée « Venu d'ailleurs, des parcours, des visages, des mots sur les mots ». Avec une table ronde et une discussion de 18h à 20h autour de témoignages de personnes exilées, avec un journaliste, Paolo Valenti, une chercheuse, Anon Sfalti, et des membres de l'AD, le collectif d'aide aux droits des personnes étrangères, qu'on a reçu pour la dernière émission.
2: Voilà, et pour préparer cette émission, on a eu des discussions passionnantes, lues, vues et entendues des ressources inspirantes. On vous conseille donc en vrac le livre « Abolir la contention » de Mathieu Bellassène.
0: Le podcast « La psychiatrie peut-elle soigner tous nos maux » sur Binge Audio avec le même Mathieu Bellassène.
1: Le film « Sur l'Adamant » de Nicolas Philibert.
2: Le journal « Soin Soin » dont on peut écouter la version audio sur le site soinsoin.fr.
0: Et entre autres « Psy-psy Tagada Soin Soin » ou « 3 jours de rencontre autour des souffrances psychiques », un podcast qu'on peut écouter sur Radio Zinzine. Si vous avez des actus, c'est peut-être le moment de les annoncer aussi. On parlait du mois de juin, Basile.
3: Ah oui, le 4 juin. Okay.
0: Ok.
3: Voilà, c'est ça. Le 4 juin au Capucin. Hein. Et on aura un stand. Voilà. Donc,
0: 4 juin au Capucin, dans le cadre de quel événement?
3: Ça s'appelle comment déjà?
4: Alors, le 4 juin au Capucin, on sera présent pour tenir un stand dans le cadre du forum Santé mentale et emploi.
3: Voilà, okay. C'est ça.
1: Pendant l'émission, on a entendu Radio Ciboulot, l'épisode sur le bout de la langue.
2: L'angoisse par Sylvie et l'école du couac.
0: La musique de début et de fin du film Family Life de Ken Loach et la musique est de Mark Wilkinson.
1: Le reportage Mad Pride Brest, les fous nous disent tout sur la psychiatrie du canard réfractaire.
2: Le titre J'avance des garde-fous, un groupe de soignantes et soignés du secteur 13 de l'hôpital de Landerneau. Un grand merci pour le partage de ce titre de Plein Phare, leur tout nouvel album.
0: Et on est en train d'entendre la version instrumentale de M'accrocher de Loco Locas.
1: Est-ce que vous voulez partager des ressources ou un dernier mot pour clôturer cette émission?
4: Ouais, moi j'ai envie de dire, n'hésitez pas à aller faire un tour sur le site internet du Rêve France, donc revfrance.org. Où il y a énormément de ressources et puis sur notre site internet aussi à nous, donc espacedesordres.noblog.org.
1: E-S-P-A-S-D-E-Z-O-D-R
0: RDR.
4: Ouais, merci.
0: RDR, ouais.
4: RDR
0: surtout.
4: RDR, ouais.
0: Bon, et ben un grand merci.
4: Merci.
5: Merci.
0: On vous dit ciao à tout le monde.
4: Merci.
5: Merci.
6: Merci beaucoup. Salut, merci.
0: Salut à tous.
1: Ciao.
0: Juste.

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0: Marie-Josée, en tout cas tu décontrôles, hein? Ça fait depuis si longtemps. Hein? Moi je viens seulement te voir, oh je sonne porte de bois. Donc l'autre jour je viens seulement, oh je ne pouvais pas entrer, tu me laisses la planter dehors comme un poteau électrique. Hein? Marie-Josée, en tout cas, qu'est-ce que je peux encore faire? J'étais déjà tout offert.
1: Une maison, un freezer, une voiture et tout.
0: Hein? Il faut faire des enfants, c'est ça, Marie-Josée. Hein? Toute une sentimentale aussi. Hein? Faisons des enfants. Faisons autant d'enfants qu'il y a de noix sur les paniers. Geba.
2: Avec beaucoup d'argent.
0: Geba. Geba. La bombe.

0: Okay.
1: Yeah.
0: Avec beaucoup d'argent.

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Ou alors par notaire, mais il faut une caution. 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Il va y en avoir un à Coutances en juin, car j'ai donné ma lettre de candidature à l'NPE. Mais il faudra que je trouve un moyen de locomotion pour aller bosser. 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

0: Il est tout juste 19h.
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3: Salut, allô, c'est l'agenda de Radio Octopus, c'est Ina, et j'ai le grand plaisir de faire cet agenda avec Christophe.
4: Bonjour Ina.
3: Bonjour. Alors, un week-end s'annonce avec du soleil, des températures qui peuvent faire du bien et plein de festivals, plein d'activités à faire dans le Rabastinois et ses alentours. Et c'est parti. Ce vendredi 22 mai, le FIP, le Festival International de Proximité, commence avec une programmation très riche et variée. Premier rendez-vous pour cette 6e édition, ce vendredi à 19h30 au Jardin de la Cora, tout près de l'épicerie bio de Rabastens. La compagnie bruxelloise Nicanor de Elia vous présente un spectacle de jonglage de corps. Et on enchaîne, toujours dans ce beau jardin, avec La Cercleuse, quatre rappeuses et leur DJ avec des textes revendicateurs et festifs. Le FIP ce vendredi soir à Rabastens au Jardin de la Cora. Pour plus de détails, écoutez sur le Mixcloud de Radio Octopus le Tôt ou Tarn dédié à cette 6e édition du FIP. Les 22 et 23 mai aura lieu la première édition du Festival de jeux de société de Gaillac Autant jouer avec, pour parrain, l'auteur tarnais Romaric Galonnier. Découvrez de nouveaux jeux, discutez avec leurs créateurs, participez à des tournois ou du jeu de rôle. Riche programmation à boire et à manger sur place. Co-organisée par des Gaillacoises passionnées de jeux, l'association Pose ta chaise, la boutique et bar à jeux Carreau Jeu, ainsi que l'APE Georges Sand. Autant jouer ce vendredi de 17h à 1h du matin et le samedi de 10h à 18h à la salle de spectacle de Gaillac. Autre festival, Crésignol, le festival en forêt. Ce vendredi soir, on vous donne rendez-vous à la grande baraque dans la forêt de Grésigne. Participez à une soirée avec Otnel Mangoma, percussionniste, chanteur et danseur du Zimbabwe. Il a carte blanche et beaucoup d'invités qui présentent leurs créations. Début 19h, ce vendredi à la grande baraque de la forêt de Grésigne sur la commune de Castelnau de Montmiral pour le festival Grésignol. Côté concert, direction Gaillac au Cénophage où le duo Orfeo partage sa passion pour l'opéra et pour l'Italie. La soprano Charlotte Coulot et le pianiste Stéphane Baron vous proposent des récitals de chants lyriques et piano d'un répertoire très varié allant de la période baroque au XXe siècle. Le nom du duo reprend le titre du premier opéra de l'histoire de la musique, l'Orfeo de Monteverdi. Rendez-vous à 20h45 au Cénophage à Gaillac. Un tout autre registre musical ce vendredi soir au Mojo Brew Pub à Saint-Sulpice. Le groupe mythique Brassens Not Dead sera sur place. Du punk rock avec le répertoire du cher Brassens. Chant, guitare, basse, batterie et un animateur à la con, avec un K. Ce groupe vous concoctera une belle soirée move. Rendez-vous à 21h au Mojo Brew Pub à Saint-Sulpice. Et encore un autre style de musique, c'est au Café Plume à Lautrec ce vendredi. Le duo Yidjam fera dialoguer les traditions musicales de la Chine et de la Mongolie. Une rencontre envoûtante entre deux mondes sonores fascinants. Jiang Nan, chant et sitar chinoise, et Dalai Jargal Tansuren, chant diphonique mongol et vielle Maureen Kour. Une invitation au voyage portée par l'intensité des vents des steppes et la poésie des rivières lointaines. À découvrir ce vendredi soir au Café Plume à Lautrec à 21h. À Técou, on vous attend aujourd'hui et demain pour une nouvelle édition du festival Técou en blues, devenu au fil des années un rendez-vous incontournable pour les amateurs de blues en Occitanie. Au programme ce vendredi 22 mai, du blues teinté de rock, du blues traditionnel du Mississippi, du soul et rhythm and blues vintage. Début 17h30 au hangar à Tekou. Pour plus d'infos, rendez-vous sur le site web du hangar. Molière, malgré tout, la compagnie amateur Chute dans la salle vous attend le vendredi et aussi le dimanche pour une représentation de leur atelier théâtre. Le médecin, malgré lui, rebaptisé Molière, malgré tout. Une adaptation de la farce qui fait cohabiter l'imagination de l'auteur avec celle des comédiens. Rendez-vous à Rabastens, à la salle ULR, route de Grazac, ce vendredi à 21h et dimanche à 16h. Côté 7e art, le Ciné-Club de Lumen & Co. vous invite pour une projection de cinéma italien, La Grande Bellezza de Paolo Sorrentino. Des personnages pris dans la quête de sens souvent désespérés, avec une mise en scène d'une virtuosité impressionnante, avec des plans magnifiques qui captent l'âme de Rome. Un hommage aussi au grand Fellini. La Grande Bellezza, présentée par le Ciné-Club de Lumen & Co, apéro à 19h30, projection à 20h à la maison AK La Pigeonnière, 95-19 route Salvagnac. Il serait cool de prévenir de votre venue. Voilà, un numéro de téléphone, 06 74 36 06 00. Un ciné-débat à Albi, au CGR, avec le film Welcome to Europe de Thomas Borneau et Cyril Montana. Des parcours de migration vers le continent européen, des traversées entre espoir et réalité et les réalités complexes des politiques d'accueil. Le débat à la suite du film sera co-animé par le Casa d'Albi, SOS Méditerranée, la Ligue des droits de l'homme et Amnesty. Rendez-vous au CGR Albi, La Pérouse, à 19h45 ce vendredi. Et c'est tout pour ce vendredi. Qu'est-ce qu'on fait samedi, Christophe ?
4: Ben ce samedi 23 mai, c'est le dernier jour du festival Grésignol avec son lot d'ateliers, de balades et de concerts en forêt de Grésigne avec un très beau thème cette année, certainement inspiré du roman de Richard Powers, L'Arbre Monde, un livre que je vous recommande d'ailleurs chaleureusement. Grésignol, ce sont d'abord des balades et des ateliers pour petits et grands sur réservation. Ce samedi à 10h30 et 15h sont proposées des balades ornithologiques avec Bruno Mercade de la LPO, mais aussi le duo Saxicola Ruby, ainsi que des balades forestières et botaniques avec Frédéric Brendel de l'ONF et un duo de musiciens qui réunit percussion et nickel harpa. Notez aussi que Grésignol vous propose aussi des ateliers Forest School avec Florence Robin qui s'adresse aux parents et aux enfants. Un atelier peinture sur galets avec Christelle Lanier-Duménil de la compagnie Nanaki et un autre déco-poésie avec Céline Astrier de la même compagnie Nanaki. La journée se terminera par une soirée festive animée par le trio Chachalaca. À 18h, un atelier danse mexicaine et à 20h, un concert de ce trio mexicain spécialiste de son jarocho et enfin un after avec le Maloya de La Mayas, groupe réunionnais. Le tout se passe à la Grande Baraque dans la forêt de Grésigne, commune de Castelnau de Montmirail. Qu'on se le dise, c'est le festival Grésignol. Un autre festival bat son plein ce week-end, c'est le FIP, alias le Festival International de Proximité, dont c'est la 6e édition cette année, et qui fait souffler sur Rabastens, c'est Coufouleux, un vent frais et poétique à base d'art du cirque, de théâtre de rue et de concerts. Un festival dont Radio Octopus est très fier d'être partenaire. Ce samedi 23 mai, ça commence à Rabastens, dans le jardin dit de la Cora, place Guillaume de Cune, avec à 14h le spectacle de main en main métamorphique de la Keep Company. Puis à 15h30, une scène ouverte sur la même scène, l'occasion de découvrir de jeunes talents, des tentatives, des impros peut-être. À 17h, la compagnie rabastinoise Calis proposera avec l'imprévu un solo collaboratif dans différents lieux de Rabastens. La suite se déroule à la Fourmilière à Coufouleux, avec à 18h30 How Much We Carry, une déambulation en espace public par le collectif Cirque Immersif. À 19h45, place à Massacrade, tragique. Comédie de voltige suicidaire par Marcel et ses drôles de femmes. À 21h30, on bouge son corps avec le concert du groupe Transcabar qui verse dans le Trans Maloya, auquel succédera Rotophile Connard, du punk survolté aux accents de jungle old school. Voilà, quel programme. Si vous voulez en savoir plus, rendez-vous sur le site festival-le-fip.com. Le mois de mai, vous avez capté, c'est le mois des jours fériés et des ponts, mais aussi c'est celui des festivals, puisque le Hangar à Tekou accueille le Tekou en blues. Ce samedi au programme à 10h30, une conférence musicale, sa blues de source avec Cisco Ersfat. À 14h30, The South Trio, formation Tools and Dynamic. À 17h, concert de Cisco Ersfat. À 19h, Terry Harmonica Bean pour une nouvelle immersion dans le blues roots. À 21h, Mike Andersen entre blues puissant et soul expressive. Et enfin, à 22h45, Peter Karp, reconnu pour l'intensité de son groove. Toute la prog du festival est sur le site du hangar, hangar.fr. La brasserie Oros, située à Liverkazel, à l'entrée de Cordes-sur-Ciel, vous propose à partir de 20h30 un concert du duo Michel et Patrick, qui revisite avec humour et énergie les sons d'une autre époque, entre vibes des années 90, souvenirs musicaux et ambiance chaleureuse. Préparez-vous à chanter, rire et passer une sacrée soirée. La médiathèque de Rabastens ouvre exceptionnellement ses portes ce samedi soir, oui, pour un concert celui du duo La Kaina, formé par Lagdar Hanou à l'oud et Leila Zitouni au chant et aux percussions. C'est à 20h30, c'est gratuit et c'est dans le cadre du festival Musique en balade du conseil départemental du Tarn.
3: On peut voir aussi les dessins du festival.
4: Du dessin de presse, ouais, c'est ça. Ils sont déjà sur les cimaises, oui, tout à fait. Merci Ida pour cette précision. En 2026, pour sa 9e édition, le projet Odyssée 3.0, qu'accueille la scène nationale d'Albitarn, s'inscrit de nouveau au cœur de la programmation Bivouac, semaine dédiée à la création théâtrale jeunesse. Imaginez avec l'ADA du Tarn, les MJC des mondes d'Albande, de Groyer, de Saint-Sulpice, avec la compagnie du Morse, Odyssée 3.0 permet l'implication active des jeunes comédiennes et comédiens dans l'organisation de ce temps fort. Il devient une véritable célébration de la pratique théâtrale amateur tarnaise. Deux rendez-vous sont proposés ce samedi 23 mai à 18h avec les MJC de Groyer et d'Alban, ainsi que la petite troupe. Puis à 21h, Archipel numéro 3, 300 balles pour ça, un spectacle de Justine Canetti de la compagnie Un cœur à aimer toute la terre. Voilà, c'est à la scène nationale d'Albitarn. Les Amis de Saint-Pierre-des-Blancs proposent à partir de ce samedi une exposition dans l'église éponyme de Rabastens. Dans Deux bois et d'eau, trois artistes toulousains, aquarellistes et sculpteurs sur bois, montrent leur propre production mais animent aussi des ateliers ouverts à tous. Leurs œuvres sont accompagnées des travaux de leurs meilleurs élèves et l'exposition est visible jusqu'au 7 juin et est ouverte tous les jours, de 13h à 18h. Autant jouer, c'est le nom d'un nouveau festival consacré au jeu. Autant comme le vent d'autant. C'est la première édition et il se déroule à la salle de spectacle de Gaillac. Il programme entre autres un espace enfant, un circuit électrique, des jeux de rôle, un escape game, etc. Et c'est de 10h à 18h. Voilà, autant jouer, un nouveau festival consacré au jeu à Gaillac. C'est la nuit européenne des musées ce samedi soir. Plusieurs établissements du coin organisent des événements pour l'occasion. Le centre d'art Le Lait à Albi ouvre ses portes de 18h à 23h et vous invite à découvrir l'exposition Après, on peut aussi se dire que, de Jean-Charles Macéra, en nocturne avec des visites commentées à 19h et à 22h. À Gaillac, les trois musées ouvrent aussi pour cette nuit particulière jusqu'à 23h et proposent des animations en tout genre. Alors, au Musée des Beaux-Arts, la chorégraphe Ezra Grönen et les élèves de danse de la MJC de Gaillac présenteront le fruit de leur travail sur les collections du musée à travers des représentations spécialement conçues pour l'occasion. Trois passages sont prévus, 20h15, 21h15 et 22h15. Au musée de l'Abbaye, toujours à Gaillac, vous serez plongé dans une ambiance cosy. Sur un air de jazz, en présence d'un saxophoniste et d'un contrebassiste, vous découvrirez les salles voûtées grâce à la lampe torche et aux bougies. La visite au son du jazz est programmée à 20h15, 21h15 et 22h15. Enfin, au muséum d'histoire naturelle, certains spécimens venant de tous les continents raconteront leur histoire en décrivant les chemins les ayant conduits jusqu'à Gaillac. Crocodile du Nil, scarabée Goliath, manchot empereur, vous livreront ainsi tous les détails de leurs habitats d'origine. Une façon détournée de découvrir ou redécouvrir les riches collections naturalistes de ce musée unique dans le Tarn. À Lille-sur-Tarn, toujours dans le cadre de la Nuit des Musées, le musée Raymond Lafage propose une soirée fusionnant les arts entre théâtre, danse et gravure. Guidé par deux artistes chorégraphes, vous déambulerez dans les salles du musée et serez invité à participer ou simplement assister à des temps de médiation culturelle. Dans la salle Agora sera projeté le film documentaire « Paysages occupés » consacré à Philippe Molitz, artiste buriniste, actuellement à l'honneur au musée. Une démonstration de tirage au burin sera également proposée et la soirée commence à 19h. Donc c'est le musée Raymond Lafage à Lille-sur-Tarn qui participe à la Nuit des Musées. Voilà, c'était un gros samedi d'agenda. Et dimanche, Ina, est-on aussi gâté ?
3: Et oui, dimanche, c'est le dernier jour du FIP, le Festival International de Proximité. Au Jardin de la Cora, l'ouverture sera faite par la compagnie Onogène, la plasticienne Céline Couronne et le jongleur Morgan Kosky. Leur création Strat est une invitation au voyage au travers de la matière et de sa transformation. À partir de midi, le collectif Protocole commence sa performance campement qui s'étend sur une dizaine d'heures, et oui, 10 heures, avec de la musique et du jonglage ininterrompu. Vous avez bien entendu, de midi à 22h, 4 jongleurs et une jongleuse investissent le jardin de la Cora pour une performance improvisée et en continu. Vous y venez, vous partez, vous revenez, c'est comme vous voulez. La clôture de cette 7e édition du Festival international de proximité sera assurée à partir de 22h15, toujours dans le jardin de la Cora, par la DJ Chazenz. Et son set percussif et hypnotique, brouillant les pistes entre trad, trance, rail, techno, polyphonie, basse, musique et club. Pour plus de détails, écoutez sur le Mixcloud de Radio Octopus le tour ou temps dédié à cette 6e édition du FIP. À Albi se déroule le festival Odyssée 3.0 où 80 jeunes venant de divers territoires tarnais se rencontrent pour faire du théâtre et présenter leur travail au Grand Théâtre d'Albi. Décoration du théâtre, catering, buvette, spectacle, tout est pensé et réalisé par les jeunes. Et avec pour thème au commencement était la poterie. Cette 9e édition est la rencontre de plusieurs groupes, le groupe Flash porté par l'ADA du Tarn, la petite troupe de la scène nationale d'Albi-Tarn, les groupes de théâtre accompagnés par la MJC d'Albon, de Grouillet, de Saint-Sulpice et aussi notre chère compagnie du Morse. Un groupe d'ados de 13 à 17 ans va monter un spectacle avec Lionel Sauté, metteur en scène professionnel. Et rendez-vous alors ce dimanche à 18h pour découvrir leur travail au Grand Théâtre d'Albi. Qui dit week-end de Pentecôte dit Bio si belle. La 44e édition de la foire dédiée à l'agriculture biologique et des alternatives écologiques d'Occitanie se tient au parc de la Bousquetarier à Groyer ce dimanche et aussi le lundi. Environ 190 exposants, des paysans, artisans et associations diverses vous attendent. J'espère sans de la pluie. C'était un peu le running gag hein, de Bio si belle. Mais bon, je crois que ça va tenir. Alors, c'est très intéressant pour tous ceux qui aiment jardiner, construire, agir de manière éco-responsable. Rendez-vous pour des stands, des ateliers, des conférences à partir de 10h30. Et ce dimanche soir, il y a deux concerts. À 19h, Tabom de mai, suivi par Tzigogne à 21h30 sous chapiteau. Bio si belle, la foire bio au parc de la Bousquetarier à Groyer ce dimanche et aussi lundi. Retour côté Rabastens, plus précisément au 1935, route de Saint-Géry. Et oui, là, il se trouve un lieu qui se nomme l'Inutile et qui accueille des artistes de tous les horizons. Ce dimanche, il y aura la musique de Mayol Irlingué qui va ressonner avec les céramiques de Gisèle Garrick. Mayol, proche de notre radio en tant que cofondateur, nous fait régulièrement grand plaisir aux oreilles avec ses compositions et expérimentations électroniques et acoustiques, une invitation pour se poser et se laisser porter vers des univers nouveaux ou familiers. Surprise! Rendez-vous au lieu L'Inutile 1935, route de Saint-Géry sur la commune de Rabastens, ce dimanche de 15h à 18h. Molière malgré tout, la compagnie amateur Chute dans la salle vous attend le vendredi aussi le dimanche pour une représentation de leur atelier théâtre. Le médecin malgré lui, rebaptisé Molière malgré tout, une adaptation de la farce qui fait cohabiter l'imagination de l'auteur avec celle des comédiens. Rendez-vous à Rabastens, à la salle ULR, route Grazac, ce dimanche à 16h. Voilà, ça c'était tout pour le dimanche. Est-ce qu'il y a des petites pépites dans la semaine à venir ?
4: Ben oui, d'autant que ben, ce lundi, il est plus ou moins férié. Enfin, c'est la journée de solidarité pour les personnes âgées, les vieux quoi. Ben, y a Bio si belle, hein, la grande foire de l'agriculture biologique et des alternatives, qui se déroule ce lundi de Pentecôte, le 25 mai, dans le parc de la Bousquetarier à Grouillet. Une rencontre dédicace à la librairie L'Échappée Livre à Saint-Sulpice le mercredi 27 mai de 15h à 17h avec Jean-Christophe Tixier, auteur de la série 10 minutes et qui est né avec un 10 minutes en bonne survie à son 10e tome. C'est dire, son créateur racontera la genèse de Tim et Léa et comment il a fait pour écrire des livres que les écoliers et les collégiens lisent en 10 minutes. Voilà. La rencontre commencera par un escape game spécial 10 minutes avec un mystérieux coffre à gagner. C'est donc à la librairie Les Chapelles Livres à Saint-Sulpice ce 27 mai. J'ai aussi deux concerts à vous annoncer, les deux à Rabastens. Celui que la chanteuse lorraine Louise Ellie donnera le mercredi 27 mai à 19h au Sous-Marin Bleu, le lieu qu'a créé chez lui le chanteur Simon Chouf. Attention, la réservation est fortement conseillée à l'adresse studiodusousmarin@proton.me. Le lendemain, jeudi 28 mai, à 18h, un apéro-concert est programmé sur la terrasse du Café des Sports.

0: Et voilà, castagne de crayon. Et il y a déjà une expo consacrée au dessin de presse à la médiathèque de Rabastens que vous pouvez regarder toute la semaine. Depuis le 9 mai et encore jusqu'au 3 juin, les œuvres, entre autres, de Sié, de Jim Si, Gros, J.O., Samson et j'en passe.
1: Il y a aussi une expo au musée du Pays Rabastinois consacrée à l'histoire du journal Satiricon.
0: Tout à fait. Pour toute la programmation, écoutez l'agenda de la semaine prochaine.
1: Ouais.
0: Ouais. Mais il y a aussi un tour au Tarn dédié.
1: Il y a un tour au Tarn qui est en train de passer là, voilà. Tout à fait, ouais, à l'antenne, et qui est aussi disponible sur Miss Claude. Et je vous annonce qu'on fera sûrement un plateau radio dans le cadre de ce festival de dessin de presse.
0: Au Café des Sports.
1: Bah, évidemment.
0: Ah oui. Bon, on se quitte là.
1: Bah oui, il est temps.
0: Oui, il est temps. Alors, on se dit bye bye avec un morceau de Brassens, interprété par Brassens Not Dead, qui joue au Mojo Brewpub à Saint-Sulpice ce vendredi à 21h.

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2: Bonjour, Focus est sorti de son studio aujourd'hui, du studio de Radio Octopus, pour aller à la rencontre de Daniel Brouze. Bonjour Daniel.
3: Bonjour Christophe.
2: Alors Daniel, on est dans la cour de la mairie, c'est très agréable, une fin de journée d'avril, printanier.
3: Oui.
2: Et il est venu me présenter un hors-série de l'Écho du Pays Rabastinois. Vous savez, l'Écho du Pays Rabastinois, c'est la publication des Veillées Rabastinoises, cette association qui met en valeur l'histoire et le patrimoine du Pays Rabastinois. Et l'Écho du Pays Rabastinois est donc ce trimestriel qui paraît, donc effectivement tous les trois mois, forcément, c'est un trimestriel, depuis longtemps, depuis très longtemps.
3: Depuis 1948, donc ça fait quand même quelques numéros.
2: Et là, l'occasion est un peu particulière puisqu'il y a un hors-série qui sort. Il n'y en a pas beaucoup des hors-séries qui
3: sont... Non, il y en a eu un sur la poésie. C'était Cécile Monlivier qui avait fait un numéro sur le concours de poésie quoi, avec des ados.
2: Et là, cette hors-série qui sort ces jours-ci a pour thème Rabastens d'antan, de A à Z. C'est donc un abécédaire.
3: Tout à fait, c'est un abécédaire parce que ça m'a paru la meilleure façon de traiter un petit peu chaque sujet qui se trouve dans le magazine, tel que par exemple le pain, les difficultés de se nourrir, la peinture, les rosières et les vétérans aussi qui étaient à Rabastens, etc. Alors plutôt que de traiter chaque sujet au fil des années, j'ai trouvé que c'était plus judicieux de me concentrer sur chaque sujet l'un après l'autre, plutôt que de faire une histoire linéaire de 1789 jusqu'à 1914, puisque c'est ce siècle un petit peu élargi que j'ai trouvé bien de traiter.
2: Oui, alors parce que justement, quand on parle de Rabastens d'antan, on pourrait penser que tu as traiter le Moyen-Âge ou la préhistoire, mais non, c'est Rabastens d'antan, donc c'est effectivement cette période qui, de la Révolution, on va dire, française, jusqu'à 1914, la veille de la Première Guerre mondiale, qui est quand même considérée comme une période un peu clé dans l'histoire de nos pays et de nos villages.
3: Oui, tout à fait, avec tous les bouleversements qu'il y a eu, les révolutions, les républiques, la monarchie, Premier et Second Empire, il y a eu beaucoup de bouleversements qui ont eu pas mal de retentissements sur place, où les gens se sentaient à la fois insécurisés parce que bon, il y avait des incertitudes déjà sur les subsistances, est-ce qu'on va avoir du pain pour manger, etc. Et puis est-ce qu'on va pouvoir continuer à aller à l'église ou est-ce que les curés vont continuer à se cacher, est-ce qu'on doit aller à l'église un petit peu en contrebande, enfin bon, il y a eu beaucoup de choses qui se sont passées et c'est vrai que du coup ça a mis un esprit d'émeute, c'est pas le mot, mais les gens étaient insécurisés et donc la moindre chose, enfin, le moindre changement politique suscitait de l'émotion et des bouleversements, des gens sortaient dans la rue, des choses qu'on ne voit plus aujourd'hui.
2: Des choses qu'on ne voit plus aujourd'hui, mais ça veut dire aussi que la grande histoire a une répercussion sur la vie locale comme d'un village comme Rabastens. À l'époque, Rabastens, c'était 6000 habitants, c'est
3: voilà.
2: Ça
3: Oui. Voilà. À la Révolution, en gros, c'était 6000. Après, c'est monté jusqu'à 7000 et après, ça a baissé jusqu'au milieu du 20e, je crois, à peu près.
2: Pour atteindre à peu près 5000 habitants.
3: Mais en dessous, 3000 et quelques à un moment. Et puis, bon, là, c'est remonté avec l'autoroute, avec le chemin de fer, les liaisons qui se sont développées. Bon, c'est vrai que maintenant, on est sur la pente remontante, sans excès non plus. Enfin, on est une ville où il fait bon vivre.
2: Parlons-en du chemin de fer, parce que ça rentre carrément dans la période, l'arrivée du chemin de fer sur le territoire. Il y a eu, tu as raconté lors de la présentation, une anecdote, effectivement, que la mairie de Rabastens souhaitait que la ligne passe à Rabastens.
3: Oui. C'est-à-dire la mairie pensait que ça serait mieux d'avoir la gare dans Rabastens plutôt que d'avoir à franchir ce pont qui était déjà très incertain pour diverses raisons, peu solide, étroit, où on n'était jamais trop sûr de pouvoir se croiser. Alors, je pense en même temps à Orléans, qui n'a pas voulu avoir, parce que c'est une ville très bourgeoise, ils n'ont pas voulu avoir la gare dans leur mur. Donc la gare ne se trouve pas à Orléans, mais se trouve aux Aubrais. Et donc il y a une toute petite ligne de chemin de fer qui relie Orléans aux Aubrais. Enfin, je suis un peu hors sujet là.
2: Donc il y a tout un tas d'histoires et d'anecdotes que tu as pu justement retrouver lors de cette réalisation de cet abécédaire. Les sources, tu t'abreuves auprès de quelles sources ?
3: Eh bien, les sources sont nombreuses. Il y a toutes les séries municipales, toutes ces séries qui concernent la distribution de l'eau, l'électricité, l'éclairage, les travaux urbains. Enfin, il y a beaucoup, beaucoup de choses. Et par ailleurs, on a un grand fonds privé, des papiers de famille que les familles nous ont confiés avec juste raison, puisqu'on peut les conserver dans un endroit vraiment approprié, avec des doubles murs, avec des portes coupe-feu. Enfin, vraiment, c'est en sécurité. Et donc, on a beaucoup, beaucoup de documents, effectivement, tant municipaux que de fonds privés. Donc.
2: Ce sont des familles qui vous donnent leurs archives.
3: Voilà, qui les mettent en sécurité. Donc ils savent que, bon, même si ils ont un fils ou une fille qui n'est pas intéressé par ça, ils savent que peut-être leur petit-fils ou leur arrière-petit-fils, un jour, pourra retrouver ces documents ici, qui en plus sont répertoriés, mis à la disposition des chercheurs. Ça n'a que des avantages et ils peuvent les consulter quand ils veulent.
2: Décris-moi ta méthode de travail, parce que on peut considérer que tu fais un travail d'historien quand même, puisque tu vas aller.
3: Oui, je prends la formation quand même. Hein, c'est amateur quand même.
2: Un historien amateur, alors ok. Mais donc il y a tout ce temps de chercher des informations, chercher dans les ressources, dans les sources privées et publiques les informations. Et puis il y a le temps ensuite de la rédaction. Je suppose que le temps de la recherche est beaucoup plus long que le temps de la rédaction.
3: C'est vrai. Donc il y a le temps de d'abord avant la recherche, il y a tout un travail de classement des archives où j'ai fait des répertoires, des index alphabétiques et tout, ce qui fait qu'après ça facilite beaucoup la recherche. Bon, c'est beaucoup plus facile plutôt que chercher une aiguille dans une botte de foin.
2: Qu'est-ce que tu aimes ? Tu préfères le travail de recherche ou le travail de rédaction ?
3: Oh, les deux. Ah, j'adore. J'adore écrire et j'adore chercher, quoi. J'adore chercher, j'adore trouver, bien sûr. En fait, oui. Des fois, on trouve pas ce qu'on cherche, mais on trouve autre chose.
2: Oui, tu éprouves une certaine joie à découvrir quelque chose que tu ne savais pas.
3: Oui, j'adore. Oui.
2: Parmi les anecdotes ou les histoires que tu as récoltées dans ce travail de préparation de ce hors-série, il y en a une vraiment qui te vient à l'esprit comme ça et qui te dit « Ah, oh, ben celle-là, elle est vraiment, elle est super ».
3: Alors je sais pas là.
2: Tu nous as raconté 12 déjà lors de la présentation.
3: Oui.
2: Alors le pont, tu as parlé du pont beaucoup, parce que c'est vrai que ce pont il représente quelque chose du quotidien des habitants du Rabastinement.
3: C'est l'ouverture à partir du moment où il y a eu le pont, où il y a eu le chemin de fer, la halle pour favoriser les échanges commerciaux. Bon, c'est vraiment la vie des Rabastinois qui s'est élargie, les horizons qui se sont éloignés. Quoi. Enfin, je veux dire, ça a été quelque chose, je pense, pour les habitants à cette époque, je pense que ça a dû être fondamental. Ils ont dû avoir vraiment l'impression de passer d'un monde à un autre, quoi. Fait de cette ouverture. Quoi.
2: Oui, parce qu'avant, les gens traversaient le Tarn à quai.
3: Et oui, les gens traversaient le Tarn sur un bac. Donc il y avait 4 bacs à Rabastens, un au port haut, un dans la ville, un le port bas et un à Saint-Sulpice qui était le bac pour les attelages. Lorsqu'on voulait partir avec une voiture attelée avec des chevaux, donc on passait par le bac de Saint-Sulpice qui en plus était, enfin de Saint-Sulpice, c'était au niveau de Saint-Sulpice, mais c'était quand même encore Rabastens de ce côté, sur cette rive. Et donc là, on était dans la bonne direction pour aller à Toulouse, c'était le plus commode.
2: Ce pont, il a été construit donc au 19e siècle.
3: Oui.
2: Mais on parle du pont suspendu, c'est-à-dire le pont qui était avant le pont actuel.
3: Tout à fait.
2: Ce pont suspendu, il a quand même une sacrée histoire. Et il n'était pas si facile à franchir.
3: Ben non, il était très, surtout à la fin, il était très fragilisé, quoi. Le bois pourrissait, les clous se déchaussaient du bois, il tremblait quand on marchait dessus. Donc alors surtout quand on voulait en plus faire passer un train dessus, donc ça paraissait quand même hautement improbable. Donc on a fait venir des camions avec du gravier de plus en plus lourd, et là on a vu que vraiment c'était pas possible. Et ben malgré ça, il a encore fallu attendre 50 ans pour envisager vraiment concrètement la création d'un nouveau pont.
2: Oui, parce que finalement, les premières études ou les premières réclamations des communes pour changer ce pont, ça date de 1873 à peu près.
3: Voilà.
2: Et finalement, le pont actuel a été inauguré en 1924.
3: Tout à fait, en 1924, oui.
2: Tu racontais aussi quelque chose qui est assez rigolo, parce que le profil de ce pont suspendu était tellement courbe que finalement, les gens, quand ils empruntaient le pont, ne voyaient pas l'autre côté du pont. Donc, ils ne pouvaient pas savoir s'il y avait quelqu'un d'autre de l'autre côté.
3: Exactement, oui, c'était un sujet de grosse contrariété. On avançait jusqu'au milieu du pont et puis on était obligé de dételer le cheval. Personne ne voulait le faire, donc alors c'était ou l'un ou l'autre. Et donc l'autorité municipale était obligée d'intervenir pour dire, bon allez, ce coup-ci, c'est toi qui dételles tes chevaux, tu retournes là-bas et tu reviendras un petit peu plus tard.
2: Alors, d'après ce que je sais, ce pont n'a pas été construit par la puissance publique, puisque ça a été un pont concédé. À ça, tu ne sais pas. Je t'apprends Daniel.
3: Oui, bien sûr.
2: Ce pont était concédé au départ. Après, oui. Il a été repris effectivement par la puissance publique suite à la réclamation des deux communes, notamment le maire de Coufouleux qui était Jean Béringuier. Mmh. Béringuier, il y en a pas mal dans le coin. Et effectivement, ce pont était concédé. Donc, il fallait payer somme pour traverser ce pont. La somme était modique si on était piéton, était plus cher si on avait un vélo, et puis évidemment avec une carriole, etc.
3: Et oui. Mais déjà, avec les bacs, c'était la même chose aussi. Il fallait payer et il fallait attendre aussi pour le bac à l'époque, parce que le passeur disait bon, mais je vais pas traverser juste pour vous. Donc on attendait qu'il ait assez d'argent à récupérer pour envisager une traversée. Donc bon.
2: Il y a aussi, donc, comme tu l'as dit, les soubresauts de l'histoire qui ont eu un écho ici à Rabastens. Tu as parlé notamment de la monarchie de Juillet, du règne de Louis-Philippe, qui ont eu des répercussions ici localement.
3: Tout à fait. Mais oui, le curé Lalande, qui était un monarchiste légitimiste, donc supportait assez mal qu'on vienne chanter dans son église une ode à Louis-Philippe. Donc il a dit, mais puisque c'est ça, j'arrête de célébrer le culte et ce soir vous n'aurez pas de vêpres.
2: Donc il a fait la grève carrément.
3: Voilà, il a fait la grève, oui, la grève avant la lettre, oui.
2: La grève du culte, c'est un curé rouge peut-être.
3: Peut-être. Hein. Apparemment, il était plutôt monarchiste quand même.
2: Donc je doute qu'il soit rouge. Donc Rabastens d'antan de A à Z est un hors-série de l'écho du pays rabastinois. Il est vendu au prix de 10 euros à la Maison de la Presse à Rabastens. Daniel, c'est un travail que tu as mené, mais pas tout seul, puisque tu as été aidé.
3: Hein. Ah oui, oui, ouais. Oui.
2: Est-ce
3: que
2: tu peux citer les gens justement qui ont aidé cette...
3: Oui, Elisabeth et Geneviève de Cabarrus et Roselyne Reynès aussi, qui ont beaucoup aidé à la relecture, qui ont vraiment traqué les fautes d'orthographe ou les tournures maladroites sans pitié. Bon. Et puis j'ai été aussi aidé bien sûr par Carole Pierre-Antoine qui s'est occupée des relations avec les annonceurs et par ailleurs par Thierry Pons qui vraiment a cadré tout ce projet. Voilà. Et c'est un travail d'équipe.
2: Tu as un autre projet ou pour le moment tu laisses reposer?
3: Alors pour le moment on a le projet éventuellement de faire un autre hors-série avec qui rassemblerait tous les épisodes déjà publiés, peut-être d'autres, par Katia Walker au sujet de l'exil des Espagnols, voilà, suite à la retirada.
2: Mais on verra ça, on sera attentif à la sortie de ce nouvel hors-série. Merci Daniel d'avoir répondu à nos questions.
3: Eh bien, avec plaisir.
2: On se retrouve sur Radio Octopus pour un prochain Focus. Au revoir.
3: Au revoir.
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3: C'est un grand plaisir pour moi de diffuser le mix suivant. There's a light above my head. C'est le mix de mon collègue de travail, le mélomane Jérôme, qui est souvent en train de siffler dans le bureau d'à côté et qui déborde d'associations musicales. Et cela fait des années que je lui demande un mix. Le voilà, un mix électropop avec entre autres des remixes de Madonna, Depeche Mode, Alex Goffer, Pet Shop Boys et bien plus. Bon voyage.
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0: au nom de tous les animateurs, techniciens, reporters, délégués, collaborateurs et supporters, je vous remercie de nous avoir tenu compagnie ces soir ce soir. J'espère que le programme vous a donné entière satisfaction. Et que nous aurons le plaisir de vous retrouver en bonne forme.
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